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2: Il est sympa et attirant, mais méfiez-vous,

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1: Hé, hey, camarade, t'as pas 100 balles ? 100 balles ? Enfoiré, ouais. Allez, va bosser, la France a besoin de toi, là. Tu diras qu'elle m'attend pas, hein, je vais être en retard aujourd'hui. Hein. Je suis peinard, moi, j'ai besoin de rien. Hein. J'habite une petite piole, là, c'est grand comme un placard. J'ai tout le confort sur le palier, je suis bien. Mais je bosse pas, hein, je vide récipient comme ça. Ah, ça merde pas. Les flics m'ennuient pas. J'ai mes papiers en bonnet difforme. Le peinard. J'habite avec Ahmed, un philosophe arabe. Pauvre garçon. Ça va pas bien. Il a une maladie des boyaux de la tête. C'est ses parents qui l'ont secoué quand il était petit, puis ça s'est mélangé maintenant. Il y a un merdier là-dedans. Je voudrais pas habiter là, moi. Hein. Pour vous donner un exemple, l'autre jour, je l'ai envoyé faire une course à la belle jardinière. Il râlait de plomb parce qu'il voulait parler au beau jardinier, vous voyez. Alors, dis donc, déjà, moi, je suis pas malin, mais alors lui, il est analphabète, alors, comme ses pieds. Ouais. Et puis, on comprend rien, qu'est-ce qu'il dit, hein. Il a un accent, on pourra y accrocher son par-dessus, disons. Ah, ça y est, sympa, hein. Mais j'habite pas avec lui pour l'odeur, hein. Oh, le salaud. L'autre jour, j'y ai dit, il avait les mains sales. On aurait dit des pieds, dis donc. Vous savez, chez les clochards, j'en ai déjà vu des dégueulasses, hein. J'ai vu des mecs qui portaient des vêtements pas propres, hein. Alors lui, il est porté par ses vêtements, lui. Sans ça, physiquement, il est agréable. De face, on dirait un peu Tabarly, vous voyez. Mais de profil, on dirait son bateau, quand même. Ah, il est peinard, il peut fumer sous la douche, hein. Il est philosophe, Ahmed. Il a des idées sur tout. Il a surtout des idées, hein. Il dit toujours, le changement, c'est quand prendra les Arabes en stop. Il est pas arrivé, le beau mec, hein. Ah, nous, on n'est pas des enfants prodigues, hein. On nous a pas inculpé les bonnes manières. Alors, ma mère, elle me disait toujours, t'es une andouille, toi. T'es la troisième roue du carrosse. Allez, bon, ouais. Tout le monde peut pas être sorti de la cuisine à Jupiter, hein. La société n'a pas voulu de nous. Qu'elle se rassure, on ne veut pas d'elle. Elle a qu'à nous foutre tranquille, c'est pas nous qu'on ira y mettre des bâtons dans les trous, hein. L'hiver, on ramasse des cartons. On a bien chaud. Et puis l'été, on se fait emballer par les bleus. Ils nous emmènent à la campagne pour nous nettoyer tout ça. 3 mois, il y a eu le boulot, hein. On part en autocar sur l'autoroute. Alors on voit les mecs qui partent en vacances, ils s'arrêtent sur le bord pour bouffer. Alors avec Kamel à la fenêtre, on leur fait « Bande d'abrutis !» Alors ils font « Merci !» On se fout de leur gueule, hein. Et dis donc, c'est un prêté pour un vomi, hein. Prêt pour un rendu, oh. Et encore, vous plaignez pas, hein, si Ahmed était venu, hein. Moi, je parle bien français, appelez-lui, hein. Lui, il dit toujours, le français, je le parle très mieux que vous, et je vous merde. On n'est pas des lumières, hein. C'est pas comme mon frère. J'ai un frère intelligent. Il a fait toutes les études qu'on peut faire. Il aurait pu être notaire ou les conneries comme ça, hein. Finalement, il est ingénieur à Grenoble. Mais, il me dit plus bonjour, hein. Ah, il me connaît plus maintenant, il est fier comme s'il avait un bar tabac, hein, pareil, hein. Mais, c'est pas un con, hein. Faut pas croire. Quand il était petit, il écrivait des poésies. Vous savez, sur l'amour, les oiseaux, les conneries comme ça, quoi. Mais bien, hein. Un peu le genre Baudelaine, vous voyez. Il y a un accident chez lui. Oh la vache. T'arrives là-dedans et on s'abrille. C'est que de la glace et de la dorure. Tu croirais la caserne d'Ali Baba, toi. fait beau là-dedans. Il doit gagner des sommes gastronomiques, lui. Alors, ils ont des grands clébards, tout plats, marrons avec des taches, qui se font faire exprès. C'est des croisements des chiens loups avec des Sarah Bernard et tout comme ça. Il a eu un accident de cheval, là. Il était sauté plus haut que le cheval, il est retombé après, il s'est écrasé les... Rien, non, c'est... les choses de la vie, là, les gesticules. Eh, hey, mais bien, hein, jusqu'à là, hein. Il paraît, ça y avait foutu des coliques frénétiques. J'étais drôlement emmerdé, hein. Ils ont fait venir un savant de Marseille. Le mec, il a dit, faut vous enlever les amygdales, hein. C'est bien. Ah, il bosse, hein, c'est pas un con, hein, c'est pas comme moi. Hein. Moi, je suis un con, mais tu sais que le dernier qui m'a vu bosser, il est pas jeune. Hein.
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Elle m'a demandé si j'étais malade et pourquoi j'étais si pâle. J'ai dit que j'étais très bien, tout à fait clair. Je pense qu'elle a fait semblant de me croire et mon père a souri.

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Il y aura également à cette occasion la présence d'Hervé Pouchol et Henri Sagnier. L'entrée est gratuite et c'est un rendez-vous désormais incontournable, ce salon du livre et de la BD à Ferrières-en-Bray, le dimanche 25 octobre.

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C'est une soirée disco avec menu puisqu'une paella sera servie ce soir-là. 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Venez danser, vous amuser et passer une inoubliable soirée le samedi 10 octobre à partir de 20h à Noailles pour cette soirée disco.

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Je peux.

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0: Bonjour à tous, ravi que vous ayez choisi Radio Mercure pour passer un moment avec nous pour votre rendez-vous avec les sons et les voix venus d'ailleurs. Comme toutes les semaines, c'est Microphonie, c'est Jean-Claude au micro. Les Microphonies, votre rendez-vous hebdomadaire avec les comédies musicales racontées par des artistes, des musiciens, des compositeurs, des interprètes, qu'ils soient comédiens, chanteurs, ils ont voix au chapitre dans cette émission qui leur est consacrée. Et pour cette 72e émission, on ne faillit pas à la tradition, on commence avec Napoléon, Napoléon par Rosalie la Centenaire.
1: Napoléon, raconté par Rosalie.
2: Après la signature du traité de paix d'Amiens, un ambassadeur anglais séjourna à Paris. Il fut royalement reçu à Saint-Cloud et à la Malmaison. Une rare période de paix générale en Europe. La France rayonnait. Mais la paix avec l'Angleterre s'avéra aussi fragile que du cristal. À cause d'une île, une toute petite île si loin de la France. L'île de Malte, au cœur de la Méditerranée. Passage obligatoire des navires marchands. Un soir de réception à la Malmaison, depuis les cuisines, nous entendîmes le premier consul s'adresser vertement à l'ambassadeur anglais.
3: L'île de Malte n'a pas été rendue à la France conformément au traité d'Amiens. Et vous vous permettez de me faire remarquer que la France est encore agrandie ? De quoi vous mêlez-vous ? Les conquêtes de terre de la France ne regardent que la France. Occupez-vous de votre île. Redoutez-vous que la France devienne une grande puissance ? Vous voulez la guerre, vous l'aurez. Malheur à ceux qui ne respectent pas les traités. Nous nous sommes battus pendant 15 ans. C'en est déjà trop. Mais vous voulez la guerre 15 années encore, et vous m'y forcez. L'espace qui sépare la Grande-Bretagne du continent n'est point infranchissable. Si vous armez, j'armerai aussi. Vous pouvez peut-être tuer la France, mais l'intimider, jamais.
2: Peu après, il ordonna les préparatifs d'un débarquement en Angleterre, qui déclara la guerre à la France. La paix du traité d'Amiens avait duré à peu près un an.
4: Que veut-il ? Répandre les idées mauvaises de leur révolution française ? Son satané code civil rendra nos sujets imbéciles.

0: veut-il? Occuper les régions de l'Est? Cet homme est pire que la peste. Tandis qu'il attaque l'Espagne, contre lui, unissons l'Allemagne.
1: Napoléon et Bonaparte, empereur ou pas, qu'il parle.

Que veut-il? Diriger lui seul tous les peuples? Devenir maître de l'Europe? Nous sommes plus grands que leur Europe. Nos frontières seules l'enveloppent.

0: veut-il ?
1: Je dois te parler de l'Angleterre. Napoléon fut en guerre durant 15 années parce qu'il avait le tempérament d'un guerrier qui, dès qu'il se sent menacé, part à l'attaque. Et aussi parce que l'Angleterre, à coups de millions de livres sterling, maintenait la guerre contre la France. L'Angleterre craignait la propagation des idées révolutionnaires, mais elle craignait surtout pour son commerce. Elle investit donc des millions pour que Prussiens, Russes et Autrichiens s'entretuent chez eux, sur leur terre, avec les Français. Entends-le, pas un mètre carré du territoire anglais n'a été envahi par les Français. La fureur de Napoléon et l'inquiétude des commerçants anglais tuèrent des millions d'hommes. God save the money. N'est-ce pas?
2: L'argent arme nos militaires.
1: Le seul territoire anglais que Napoléon occupa, c'est l'île de Sainte-Hélène. Ceci dit, n'y aurait-il eu aucun désaccord avec l'Angleterre qu'il aurait quand même cherché à envahir un pays voisin pour agrandir d'une manière ou d'une autre son territoire? C'était en lui une ambition dévorante, ininterrompue. Si seulement il ne s'était occupé que de la France. L'île de Malte, qu'est-ce qu'on s'en fiche? Que l'île de Malte reste aux Maltais et que la France reste à la paix. Un soir, très tard, dans un couloir de la Malmaison, j'entendis Talleyrand, comme furieux, dire à son secrétaire.
3: La paix d'Amiens est à peine conclue que la modération commence à abandonner Bonaparte. Déjà, il jette les semences de nouvelles guerres, qui inéluctablement devront, après avoir accablé l'Europe et la France, le conduire lui-même à sa ruine.
1: Afin de préparer l'invasion de l'Angleterre, des centaines de milliers d'hommes s'accumulèrent à Boulogne-sur-Mer. Vincent et Fernand furent affectés dans la 4e division d'infanterie. Je m'en souviens bien, tu sais. Après Marengo, Vincent était passé sous-lieutenant et Fernand caporal. Une des rares fois où Joséphine se rendit à Boulogne-sur-Mer, je les rejoignis et ils me racontèrent un peu leur vie.
4: Par temps clair, depuis les hauteurs des falaises, on aperçoit les côtes anglaises. Nos mortiers et nos canons sont braqués vers elles.
5: Bientôt à bord de milliers de petites chaloupes, l'empereur nous fera traverser la Manche.
4: Oui, enfin, uniquement si la Royal Navy de Nelson a été attirée loin d'ici.
5: Une infanterie de 150 000 hommes, une cavalerie de 90 000 hommes et autant de chevaux. 90 000 chevaux.
4: Et quand le temps le permettra.
6: Vous dormez où?
4: Dans des baraques en bois, face à la mer.
5: Sous le commandement d'un héros, l'âne.
6: Et vous êtes payé combien?
5: 35 sous la journée.
4: Moi, 50. Moins 5 sous pour les vêtements et 20 pour l'ordinaire. Reste 25 sous par jour.
5: D'accord, Vincent. Mais 50 sous par jour multipliés par 200 000 soldats, ça en fait des sous. Entretenir une armée aussi grande, l'empereur a bien du mérite.
4: Il aurait vendu la Louisiane et la Nouvelle-Orléans aux Américains.
5: 15 millions de dollars!
6: Mais en attendant, depuis 2 ans, vous faites quoi de vos journées?
4: C'est vrai. L'inaction est le pire ennemi. Dans l'année, tu te bats 15 jours. Tu marches 150 jours, tu attends 200 jours.
5: Des soldats de notre valeur sont naturellement pressés d'entrer en action.
4: L'entraînement quotidien ne suffit pas. On fait des jeux. On joue aux cartes ou aux dominos.
5: On surveille les côtes. On veille à ce que les brûlots envoyés par la marine anglaise ne mettent pas le feu à la réserve de poudre.
4: Comme ça a failli arriver une nuit.
5: Il y en a qui sombrent dans la boisson.
4: Quelques-uns se... chamaille pour rien, et parfois cela se termine par un duel.
5: Oui, enfin...
4: Vas-y, Fernand, raconte à Rosalie ce qui vient de t'arriver, tu en meurs d'envie.
5: Tu as raison, Rosalie, de demander à quoi nous occupons nos journées. L'inaction rend quelques-uns belliqueux et parfois, ils tiennent des propos regrettables. Il y a 3 jours, au cœur de Boulogne-sur-Mer, à l'estaminet La Mouette Bleue, nous savourions, Vincent et moi, un pichet de vin de Bourgogne bien mérité après une intense journée d'entraînement dans les chaloupes. Un soldat d'artillerie attablé près de nous se mit à tenir des propos outranciers envers la jeune servante. Fernand Gaillard ne peut rester impassible quand l'honneur d'une dame est en jeu. J'intervins donc. Hola, camarade. Tu parles trop et mal. Fais tes excuses.
0: Je parle comme je veux. Et ce n'est pas un caporal d'infanterie qui va m'en remontrer.
5: L'inconscient ne savait évidemment pas à qui il s'adressait. Je te prie une nouvelle fois de faire des excuses à la jeune fille.
0: Je suis venu boire un verre et m'amuser un peu. Et personne ne me donnera d'ordre.
5: Et sans doute aidé par la boisson, le malheureux ajouta.
0: Ici, même l'empereur n'a pas d'ordre à me donner.
5: Qu'un soldat manque de respect à une dame et que l'affaire s'arrête après qu'il eut fait ses excuses, oui. Mais si ses propos atteignent l'empereur, aucune excuse n'est possible. Je giflai l'insolent. Il fut convenu que nous nous retrouverions à l'aube sur une des petites plages de Boulogne. Je m'inquiétais que le duel se fît le plus discrètement possible et m'enquérais déjà auprès des 2 témoins de la façon dont ils évacueraient le cadavre de l'insolent. Le lendemain, à l'aube, nous nous retrouvâmes tous les 4. L'insolent, son témoin, Vincent et moi sur une plage de Boulogne-sur-Mer. Les pistolets furent vérifiés. Nous tirâmes au sort le privilège du premier coup de feu. Le sort donna le trait à l'insolent. J'en fus ravi. Une blessure par balle à l'épaule m'apporterait la matière d'un beau récit autour d'un feu de bivouac. Et je me réjouissais déjà de ces minutes glorieuses. Quant à l'éventualité où l'insolent parvienne à m'atteindre en plein cœur, je l'envisageais un court instant avec tristesse, en songeant que l'empereur perdrait un de ses meilleurs soldats.
7: Messieurs, en place!
5: Nous nous mîmes dos à dos et marchâmes 30 pas. Puis nous nous retournâmes. L'insolent, bras tendu, pointa son revolver vers moi. Je fis de même et j'attendis. J'attends. J'attends que l'insolent fasse feu. Et je vois son bras trembler, s'abaisser, puis se ranger le long de son corps. Sans doute, me dis-je, s'est-il renseigné? Et à l'instant du coup de feu, prend-il soudain pleinement conscience qu'il se trouve face à Fernand Gaillard? Quand j'entends derrière moi...
8: Soldat!
5: Je me retourne. L'empereur, accompagné du général Lannes, le héros de la grande armée, et de 8 gigantesques grenadiers de la garde impériale.
8: Comment pouvez-vous songer à vous entretuer?
5: J'étais muet, paralysé. Mon bras toujours tendu avec le pistolet au bout, la tête tournée vers mon empereur qui arrivait. J'avais l'air d'un épouvantail à moineaux, oubliant même de saluer.
8: Idiot! L'ennemi est de l'autre côté de la Manche!
5: Il était là, devant moi. Il me regardait. Plutôt que d'affronter une nouvelle fois ce regard-là, Rosalie, sache que je préférerais faire face à une ligne de baïonnettes autrichiennes. Il se tourna vers Lannes.
8: N'ai-je pas interdit les duels?
9: Si, l'ordre a été passé.
5: Il lança un regard vers l'insolent, qui, à 60 pas de là, restait debout, les bras ballants, la tête baissée, les pieds enfoncés dans le sable.
8: Lui, qui est-ce?
9: Il est de chez moi. C'est un tireur d'élite. La garnison l'a surnommé Œil d'Aigle.
5: Je venais d'apprendre que l'insolent m'aurait sans aucun problème logé une balle en plein cœur. Le regard de l'empereur revint sur moi.
8: Pourquoi te battais-tu?
5: Je trouvais enfin la force de bugler. Mon empereur, il vous avait manqué de respect. L'empereur interrogea du regard les 2 témoins, qui d'un mouvement de tête confirmèrent mon propos.
8: Et c'est pour ça que tu allais mourir?
5: Oui, mon empereur. À nouveau ce regard... Et dire que le cerveau qui se logeait derrière ce regard-là mémorisait pour toujours le visage de Fernand Gaillard, comme celui d'un idiot désobéissant. J'avais déçu mon empereur. Ma carrière était brisée. Tout était fini. Je n'avais plus qu'à me provoquer moi-même en duel et en finir. Dégainer mon sabre et me l'enfoncer dans le ventre comme font, m'a-t-on dit, de l'autre côté du globe, les grognards japonais. À cette pensée, la pensée de ma mort soudaine, des larmes apparurent à la surface de mes yeux. L'empereur se tourna vers l'âne.
8: Pourquoi pleure-t-il ?
5: Et le héros répondit :
9: Sire, c'est parce qu'il vous aime.
5: Le regard de l'empereur s'adoucit.
8: Crois-tu que ton empereur serait content de voir mourir un homme comme toi ? Quel est ton nom, mon gaillard ?
5: Gaillard.
8: Pourquoi répète-t-il ? Est-il idiot ? Je lui ai demandé son nom.
9: C'est son nom, ça me revient. Gaillard. Fernand Gaillard. Il était à côté de moi, à Montebello et à Marengo. Je l'ai vu se battre. C'est un brave. C'est moi qui l'ai passé caporal.
5: Le regard de l'empereur revint encore sur le mien. Complice. Presque amical. Il me passa l'oreille. Je fus le lendemain convoqué par le héros. Je restai debout au garde-à-vous, à l'entrée, plus raide que le piquet de sa tente, et j'entendis
9: « Par ordre de l'empereur, le caporal Fernand Gaillard !»
5: Le héros s'arrêta de lire. Il releva la tête et me fixa de ses yeux d'acier.
9: « Est incorporé dans le corps d'armée de la garde de l'empereur avec le grade de sergent, avec effet immédiat concernant la solde. Rompez !»
5: Et je rompis.

0: Soldats, mon peuple vous reverra avec joie.
1: À Boulogne-sur-Mer, il arriva aussi l'histoire suivante. Cette fois, c'est Vincent qui me l'a raconté.
2: Tôt le matin, Napoléon donna l'ordre à l'amiral de procéder à un essai de mise à la mer de chaloupes chargées d'hommes. Lorsqu'il revint sur les lieux, dans la matinée, pour observer la manœuvre, il trouva les chaloupes sur le rivage et les hommes au repos.
0: « Amiral, pourquoi n'avez-vous point fait exécuter tous mes ordres ?»«
3: Sire, une horrible tempête se prépare. Votre Majesté peut le voir comme moi. » Peut-elle donc exposer inutilement la vie de tant de braves gens ?
0: Monsieur, j'ai donné des ordres. Encore une fois, pourquoi ne les avez-vous point exécutés ? Les conséquences me regardent seules. Obéissez.
3: Sire, je n'obéirai pas.
0: Monsieur, vous êtes un insolent.
2: Et disant cela, il leva sa cravache, faisant mine de vouloir en frapper l'amiral. L'amiral porta la main à son épée qu'il dégaina de moitié.
3: « Sire, prenez garde !»
2: Furieux, Napoléon jeta sa cravache au sol. Il se tourna vers le contre-amiral.
0: « Monsieur le contre-amiral, vous ferez exécuter à l'instant le mouvement que j'ai ordonné. Quant à vous, monsieur l'amiral, vous quitterez Boulogne dans les 24 heures et vous vous retirez en Hollande. Allez !»
2: La manœuvre de mise à l'eau des chaloupes pleines d'hommes fut ordonnée et exécutée. Peu après, la tempête se leva. Toutes les chaloupes furent retournées. Voyant cela, Napoléon lui-même se précipita à la mer, dans une chaloupe, pour leur venir au secours. Il en perdit son célèbre chapeau de poil de castor. Le lendemain, la mer rejeta sur le rivage une centaine de cadavres. Et le chapeau.
1: La disgrâce de l'amiral viendrait aussi d'un mot malheureux qu'il aurait eu. Autour du projet d'une statue de Napoléon, des officiers discutaient sur l'habillement qu'on lui ferait. La discussion s'éternisait. L'amiral, excédé de tous ses propos obséquieux, s'écria
3: « Mais faites-le tout nu, comme ça vous aurez plus de facilité à lui baiser le derrière !»
1: Mot qui fut rapporté à l'empereur.

0: En août, face à la mer, il y eut une immense cérémonie de remise de la Légion d'honneur. Fernand y assista l'œil mouillé.
1: Un jour, moi aussi, j'aurai la croix. Avec tout ce que je me suis battu, tout ce que j'ai enduré. Si avec ça, j'ai pas la croix...
2: Pas, j'ai pas, si avec ça, j'ai pas la croix. Si avec ça, j'ai pas, si avec ça, j'ai pas la croix.
3: Près de vagues... Quelques jours après, la nuit, à 3h30 du matin, la cloche sonna.
1: Ça y est, on embarque. Enfin de l'action.
3: Franchement, Rosalie, on était heureux. Enfin, après 3 années de préparation. Imagine, Rosalie, 200 000 hommes qui s'activent avec armes et matériel. 90 000 chevaux. Et à 8 heures du matin, tous répartis dans des milliers d'embarcations.
1: L'empereur passe à nous inspecter.
3: La France allait envahir l'Angleterre.
1: Fernand Gaillard bivouaquera devant Buckingham.
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5: Rosalie qui nous racontait l'histoire de Napoléon pour cette 72e émission des Microphonies qui vont se poursuivre d'ici quelques minutes avec la suite de l'Iliade et l'Odyssée, notre deuxième épopée incluse dans Microphonies. Mais avant cela, une pause musicale et on retrouve l'Iliade et l'Odyssée juste après.

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1: Quinzième épisode. Ulysse parle à Achille.

Zeus s'éveilla, furieux d'avoir été détourné du combat par les charmes d'Héra. Il se dressa sur le mont Ida, brandit son fouet aux lanières d'éclairs et se déchaîna.

De son bras surpuissant, il lançait une pluie de foudre sur l'armée grecque, et le sol tremblait sous son fouet. Dans le camp des Troyens, Hector exultait. Achille absent, c'est lui qui semblait invincible. Devant lui, les soldats ennemis fuyaient, et les premières lignes de son armée le suivaient, brandissant les terribles phalanges, tandis que le sol ne cessait de trembler.

0: 6 heures d'un combat ininterrompu. 6 heures! Jusqu'à ce que Zeus, sentant son bras se fatiguer, décide de reposer son fouet dans son char. Il reprit la balance d'or des destins, la leva au-dessus du champ de bataille. La balance pencha aussitôt en faveur des Troyens. La victoire était proche. Le soir arrivait. Par centaines, les hommes de l'armée grecque se repliaient vers les plages afin de soigner leurs blessures. Ulysse se présenta devant la tente d'Achille.
1: Salut Achille.
2: Salut Ulysse. Sois le bienvenu, mon ami.
1: Puis-je te parler ?
2: Entre, Ulysse. Nous mangerons les brochettes d'agneau et boirons de ce délicieux vin de Crète. Puis nous écouterons Patrocle nous jouer de la lyre. Ensuite, si tu veux, nous parlerons.

0: Achille, à présent, pouvons-nous parler ?
1: Parlons, Ulysse.
0: Agamemnon m'envoie te dire qu'il accepte de te rendre Briseis.
1: Il accepte ?
0: Et pour s'excuser de t'avoir offensé, il te donne 7 trépieds de bronze qui n'ont pas touché les flammes, 20 vases éclatants et un cratère d'or, et 12 vaillants coursiers, et 10 jeunes esclaves de l'île de Lesbos.
1: Et en échange ?
0: Il te supplie de reprendre le combat.
1: Non !
0: Achille, depuis que tu t'es retiré sous ta tente, depuis ce jour, les Troyens sont vainqueurs.
1: Ah oui ?
0: Diomède, qui seul entre nous peut voir les immortels, nous dit que Zeus est descendu de l'Olympe.
1: Zeus !
0: Diomède l'a vu les 2 jours passés. Zeus se tenait debout sur le mont Ida. Il faisait claquer un fouet aux lanières enflammées. Nos hommes mouraient par dizaines à chaque claquement.
1: Zeus !
0: Achille, combien d'hommes mourront pour Hélène ?
1: Et tu voudrais que je m'oppose à la volonté de Zeus ?
0: Achille, c'est parce que tu n'es pas là, toi, qu'il est là, lui ! Parce que tu t'es retiré du combat ! Il lui importe peu que les Grecs meurent, pourvu que tu n'en fasses pas partie.
1: Moi ?
0: Oui, tu le sais. Zeus ne voudrait surtout pas blesser le fils de la Néréide, qu'il a si longtemps désiré.
1: N'en dis pas plus.
0: Laisse-moi quand même te dire où nous en sommes. Dès l'aube, Hector est sorti de Troie. Durant la journée, il a terrassé tous les braves qui l'approchaient. Son armée le suit, comme un seul homme. À midi, il a passé les eaux du Scamandre. Il nous a fait reculer jusqu'à la lisière du bois. À présent, lui et son armée campent au bout de la plage. C'est nous qui sommes assiégés, Achille. Nous les assiégés. Peu avant le coucher du soleil, Hector s'était lancé, seul. Il a voulu montrer à ses hommes ce que serait la bataille de demain. Il a mis le feu à nos premiers navires. Reviens, Achille, reviens. Seule ta présence peut arrêter le fouet de Zeus.
1: Tu parles si bien, Ulysse.
0: Ta présence vaut une armée.
1: Cher Ulysse, tu as beau être mon ami, et si habile au discours, tu ne parviendras pas à me faire revenir sur ma décision. Entends-le, Ulysse, entends-le bien. Rien ne me fera revenir au combat en me volant Briseis, Agamemnon, en présence de tous, m'a humilié.
0: Il a juré de ne pas avoir partagé son lit avec elle. Reviens, Achille, reviens!
1: Trop tard, Ulysse. Peu avant ta venue, j'ai ordonné à mes myrmidons de préparer nos navires.
0: Tu vas partir?
1: Demain, tout sera prêt. Demain, je retourne en Thessalie.
0: Achille!
1: Cette guerre n'est plus la mienne, Ulysse. Du reste, l'a-t-elle jamais été?
0: C'est la guerre de tout le peuple grec!
1: Non, Ulysse. C'est la guerre de ce... dindon de Ménélas qui s'en est allé pleurnicher sur l'épaule de son... porc de frère. Le... puissant Agamemnon. Tout cela parce qu'un prince lui avait volé sa femme. C'est leur guerre à tous les deux, Ulysse, à tous les deux. Même toi, mon rusé compagnon, est-ce vraiment ta guerre?
0: J'ai fait le serment de Tindare.
1: Dont tu as eu l'idée? Imaginais-tu, Ulysse, en suggérant ce serment, qu'il t'obligerait à quitter ton Ithaque, ta chère Pénélope et un fils nouveau-né?
0: Tais-toi, Achille, tais-toi!
1: 9 années de guerre à cause d'un serment! 9 années de guerre pour revoir la plus belle femme du monde!
0: Oui, aussi, finissons-en! Et sans toi, c'est impossible.
1: Je n'ai pas prêté le serment de Tindare, Ulysse. Je suis là uniquement parce que tu es venu me chercher.
0: Oui.
1: Et aujourd'hui encore, c'est toi qu'on envoie me chercher. Toi, le rusé Ulysse.
0: Je ne veux pas ruser face à toi.
1: À quoi cela servirait-il? Ma décision est prise. Je m'en vais.
0: Achille, demain Hector envahira le camp et mettra le feu au navire.
1: À l'aube, j'aurai quitté l'Anatolie.

0: Tu vois quelque chose, Athéna ?
1: Ulysse fait ses adieux à Achille. Achille est sorti de sa tente. Il regarde un blessé sur le sable en train de se faire soigner. Il regarde les dépouilles entassées de ceux qu'on a pu rapporter. Il a l'air soucieux.
0: C'est peut-être bon signe.
1: Il a juré qu'il ne reprendrait pas le combat.
0: Sait-on jamais ?
1: Son ami Patrocle s'approche de lui.
2: Achille, je suis allé voir. L'armée troyenne escalade nos remparts. J'ai vu le prince Hector, torche en main, enflammer les premiers navires. Demain, le camp sera perdu.
3: Nous avons juste le temps de partir. C'est ça que tu voulais me dire ?
2: Non, Achille. Je voulais te dire qu'Ulysse a dit vrai, hélas.
3: Oui, pour une fois, il ne rusait pas.
2: Achille, mon roi, je ne supporte pas de rester là, sans agir, au milieu de tant de frères blessés ou mourants.
3: Ce sentiment t'honore, Patrocle.
2: Combien d'hommes mourront pour Hélène ?
3: Tu me connais depuis assez longtemps, Patrocle, pour savoir que je ne reviendrai pas sur ma décision.
2: Je sais, Achille.
3: Cette guerre n'est plus la mienne.
2: Oui, Achille.
3: Tant mieux si la défaite des Grecs s'explique par mon absence. J'en sors grandi.
2: Oui, Achille.
3: Mais moi aussi, je te connais, Patrocle. Et je vois bien que tu veux te battre.
2: Oui.
3: Mon serment n'est pas le tien, Patrocle. Je t'autorise à prendre le commandement de mes Myrmidons.
2: Merci, mon roi.
3: À une condition.
2: Oui.
3: Tu te contentes de repousser les Troyens jusqu'au bout de la plage. Ne va pas plus loin. Ne dépasse pas nos barricades. Ne les pourchasse pas. Laisse-les s'enfuir. Ensuite, reviens. Je t'attendrai ici, face à la mer, et tu me raconteras tes exploits.
2: Oui, Achille.
3: Attends. Je veux m'assurer de ta totale protection. Tu es aussi grand que moi. Mets mon armure.
2: Oh. Oh.
3: Mon armure, mon casque et mon bouclier.
2: Merci, mon roi.
3: Ainsi, je sais qu'il ne pourra rien t'arriver.
4: Revêtu de l'armure d'Achille, Patrocle, suivi des terribles Myrmidons, courut vers le bout de la plage où les derniers braves résistaient, face à l'armée d'Hector. Or, tandis qu'il courait sur le sable, les hommes, reconnaissant l'armure dorée, voyant les cheveux blonds dépasser du casque qui dissimulait le visage, les hommes s'écrièrent :
5: Achille !
6: Achille !
5: Il revient !
6: Achille est revenu !
4: Un souffle de vigueur gonfla toutes les poitrines. Les blessés ne sentirent plus leurs blessures. La fatigue disparut. Tous se redressèrent et repartirent à l'attaque, furieux et honteux d'en avoir été écartés. Les plus forts ramassaient les phalanges abandonnées au sol et, aidés de quelques autres, les tournaient vers les Troyens.

0: d'une heure, Patrocle avait rejeté les Troyens de l'autre côté des remparts. Emporté par sa fougue, il les poursuivit et les repoussa jusqu'à la lisière du bois. Les Troyens avaient subi de plein fouet cette contre-attaque. À présent, ils fuyaient, hagards, talonnés par Patrocle et les Myrmidons, jusqu'à ce que l'un d'eux se retourne et s'écrie
1: « Achille ! Achille ! Il est là !»
0: Hector arrêta son char et fit demi-tour. Il fouettait ses chevaux au flanc et, la rage au ventre, fonça vers ce guerrier immense, à l'armure et au casque d'or, d'où dépassaient quelques cheveux blonds.
2: Qu'est-ce qui se passe, Athéna ? Je n'entends plus rien.
3: Les hommes ont cessé de se battre.
2: Mais pourquoi ça ?
3: Ils se sont tous immobilisés. Ils regardent un duel.
2: Ah bon ? Oh, flûte, je ne peux pas bouger. Estia me met du vernis sur mes ongles de pied. Mais dépêche-toi, Estia, enfin. Un duel entre qui et qui, Athéna ?
3: Toute la question est là.
2: Que veux-tu dire ?

0: Achille.
1: Que veux-tu, Antiloque ?
0: J'ai une nouvelle. Une terrible nouvelle.
1: Eh bien, parle !
0: Patrocle.
1: Que cherches-tu à me dire ?
0: Il est mort.
1: Que dis-tu ?
0: Il est mort, ô mon roi. Patrocle est mort.
1: Parle !
0: À lui seul, il avait repoussé 20 guerriers de l'autre côté des remparts. Nous le suivions à 10 pas derrière. L'armée grecque suivait derrière, elle aussi. Patrocle ouvrait le chemin. Le camp était dégagé. C'était la victoire. Tout à coup, Patrocle s'élança à la poursuite des Troyens.
1: Je l'avais interdit.
0: Il n'écoutait que son courage. Les Troyens traversèrent la campagne jusqu'à l'orée du petit bois où ils campaient hier matin. Patrocle les avait ramenés à leur point de départ.
1: C'était dangereux d'aller aussi loin.
0: Ils renversaient tout ce qu'ils rencontraient. Plus aucun guerrier n'osait plus s'approcher. Ils semblaient invincibles.

0: Il s'agissait de toi.
1: Ne t'interromps plus, j'ai dit.
0: Patrocle s'est battu comme un lion. Comme toi, mon roi. Comme toi. Et il devait l'emporter.
1: Ne t'interromps plus.
0: Mais Diomède nous a dit qu'il a vu un dieu aux côtés d'Hector.
1: Apollon.
0: Soudain, Hector est parvenu à enfoncer son javelot. La pointe a fouillé longuement dans le ventre. Lorsqu'enfin Hector l'a retiré, les yeux de Patrocle se sont ouverts à la nuit d'Hadès.
1: Ne t'interromps pas.
0: Hector a retiré l'armure, le bouclier. Quand il a ôté le casque, j'ai lu la surprise sur son visage.
1: Ne t'interromps pas, s'il te plaît.
0: Ajax et Ménélas sont courus. Ils ont défendu le corps de Patrocle. Ajax l'a chargé sur son épaule. Ils l'ont ramené. Ils l'ont étendu à l'abri du soleil, près des remparts, et ils m'ont chargé de venir t'en informer, ô mon roi. Et je t'ai tout dit. Tout. Tout ce que je savais, ce que j'ai vu. Et je te supplie de me laisser me retirer, car je sens une telle douleur dans ton cœur.
1: Ne t'interromps pas. Je t'en prie, ne t'interromps pas.
2: Le hurlement d'Achille suspendit les mouvements de vie du camp. Il se jeta sur le sable, se tordit comme un fou, s'arracha les cheveux, se couvrit des cendres du foyer tout en hurlant. Du fond de l'océan, Thétis l'entendit. Aussitôt, la Néréide quitta son palais et monta à la surface. Elle sortit des eaux.
3: Achille, parle-moi.
1: Patrocle est mort.
3: Comment puis-je t'aider à supporter ta douleur?
1: Rien ne peut soulager ma douleur, mère. Sinon la mort d'Hector.
3: Non, non, Achille, non. J'ai interrogé l'oracle jadis. La mort du prince troyen sera suivie de la tienne.
1: Ne m'as-tu pas rendu invincible?
3: Oh oui, en vérité, tu l'es. Depuis le berceau, tu l'es. On ne peut modifier les destins.
1: Je dois venger Patrocle. Je dois tuer Hector.
3: Alors laisse-moi demander à Héphaïstos de te forger une nouvelle armure, un bouclier, un casque.
1: J'attaquerai demain, au matin.
3: Je demanderai au dieu forgeron d'œuvrer toute la nuit.
4: Vous venez d'entendre l'Iliade et l'Odyssée. Produit par Armand Aloyen et Olivier Raymond.
5: Prochain épisode... 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
6: La suite des aventures d'Homère, la suite de l'Iliade et l'Odyssée dans Microphonie, ce sera dans le 73e épisode la semaine prochaine. D'ici là, eh bien, vous pouvez retrouver l'émission en rediffusion le vendredi à 14h, mais aussi en replay grâce à l'application Mercuroplay et sur le site de Radio Mercure. Les Microphonies, tous les épisodes sont disponibles afin que vous puissiez vous y retrouver dans ces différentes épopées. On se retrouve la semaine prochaine. Au revoir.

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Eh bien, c'est avec plaisir que je vous retrouve toutes et tous, chères auditrices et chers auditeurs. Et aujourd'hui, je vous propose une nouvelle mini-série intitulée « Des symphonies russes ». Au commencement de cette histoire, il y avait un roi. Oui, car tout commença, ou presque, sous le règne du tsar de toutes les Russies, Sa Majesté Alexandre II, surnommé le Libérateur. En effet, ce souverain, intronisé en 1855 et décédé en 1881, est surtout connu pour avoir aboli le servage dans son royaume en 1861. Mais le tsar était aussi un grand amoureux de musique, et c'est lui qui présida à la naissance de la musique russe moderne. Ainsi furent créés sous son règne le conservatoire de Saint-Pétersbourg en 1862 et celui de Moscou en 1866. Et ce fut un véritable miracle. Des noms jusqu'alors totalement inconnus gagnèrent soudain la célébrité. Tchaïkovski, Anton Rubinstein et aussi les cinq compositeurs du fameux groupe des cinq de Saint-Pétersbourg. Ceux-ci avaient pour nom Alexandre Borodine, Mini Balakirev, César Cui, Nikolai Rimsky-Korsakov et Modeste Moussorgski. Et plus tard, ils furent rejoints par Alexander Glazounov. Alors aujourd'hui, nous allons nous intéresser tout d'abord à Alexander Borodine. Celui-ci est né en 1833 et est mort en 1887. Borodine était le fils naturel d'un prince géorgien et d'une fille de soldat. Une éducation excellente lui fut assurée et il manifesta rapidement une extraordinaire intelligence. Il devint professeur de chimie à l'Académie de Saint-Pétersbourg et en tant que multi-instrumentiste, se voit également à la composition. Il cofonda le groupe des cinq avec Mili Balakirev en 1862. Le but de ce groupe était de créer un courant musical typiquement russe. Il s'opposait donc aux compositeurs de Moscou, plus classiques, tels Tchaïkovski. On va maintenant entendre les deux derniers mouvements de la seconde symphonie dite épique d'Alexandre Borodine, successivement Andante et finale Allegro. Et c'est interprété par le London Symphony Orchestra, dirigé par Jean Martinon. Un enregistrement daté de 1960.

C'était sur Radio Mercure 93 FM, l'Andante et le final de la seconde symphonie en si mineur, dite épique, d'Alexandre Borodine. Alors, on passe maintenant aux collègues de Borodine au sein du groupe des cinq, Mili Balakirev. Celui-ci est né en 1837 et est mort en 1910. Balakirev était issu de la petite noblesse. Il étudia à l'université de Kazan. Et en musique, il était entièrement autodidacte, n'ayant pris que 10 leçons de piano dans toute sa vie. Il passa quelques années à parcourir la Russie, la Crimée et le Caucase, à toute fin de recueillir les mélodies traditionnelles et populaires. Son œuvre la plus célèbre, la pièce pour piano Islamé, est basée sur des thèmes caucasiens. Cette partition est datée de 1869, et on écoute aujourd'hui l'adaptation pour orchestre réalisée par Sergueï Lyapunov. Et c'est une interprétation du Russian State Symphony Orchestra que dirige Igor Golovchin, enregistrée au studio Mosfilm de Moscou en septembre 1993.

0: Nous écoutions sur Radio Mercure 93 FM Islamet de Mili Balakirev dans l'orchestration de Sergueï Lyapunov. Et c'était Igor Golovchin à la tête du Russian State Symphony Orchestra.
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0: Eh bien, c'est un enregistrement de concert que je vous propose aujourd'hui, et plus exactement, un récital donné par le pianiste Robert Kazatsu au Concertgebouw d'Amsterdam, le 11 février 1964. Nous écouterons aujourd'hui un extrait de ce récital, en l'occurrence une pièce de Maurice Ravel intitulée « Alborada del Gracioso ». À noter que cet enregistrement est une première mondiale au disque.

0: Vous venez d'entendre sur Radio Mercure 93 FM l'Alborada del Gracioso de Maurice Ravel, interprété en concert par le pianiste Robert Casadesus.
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0: Et aujourd'hui, dans le cadre de cette rubrique, je vous invite à écouter une transcription pour harpe et soprano de la mélodie « L'invitation au voyage » de Henri Duparc, composée sur un poème de Charles Baudelaire. À la harpe, nous aurons Chantal Mathieu, qui a réalisé cette transcription, et elle accompagne la soprano Sakuya Koda, une captation sonore datée de janvier 2005.

C'était l'invitation au voyage de Henri Duparc, sous les doigts de la harpiste Chantal Mathieu, laquelle accompagnait la soprano Sakuya Koda. Eh bien, chères auditrices et chers auditeurs de La Touche Classique, voici venue l'heure de notre dernière rubrique, le bonus. Et nous bouclons la boucle, en quelque sorte, car nous retrouverons à cette occasion un compositeur russe. Je vous propose en effet d'entendre la célèbre rhapsodie sur un thème de Paganini, opus 43, de Sergei Rachmaninov. Les interprètes en seront le pianiste Earl Wilde, qui sera accompagné par le Royal Philharmonic Orchestra, que dirige Yasha Horenstein, enregistré au Kingsway Hall de Londres en 1965.

C'était la Rhapsodie sur un thème de Paganini, opus 43, de Sergei Rachmaninoff, et interprété par Earl Wilde au piano, accompagné par le Royal Philharmonic Orchestra, que dirigeait Yasha Horenstein. Voilà, ainsi se termine ce numéro de La Touche Classique. C'était François à la conception et à l'animation, ainsi que Jean-Claude à la mise en onde. Nous vous remercions tous deux pour votre fidélité, et je vous donne rendez-vous à la semaine prochaine pour un nouveau numéro de La Touche Classique. 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

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L'entrée est à 30 euros pour les adultes et 20 pour les enfants jusqu'à 12 ans. C'est une soirée disco avec menu puisqu'une paella sera servie ce soir-là. Une soirée qui sera également animée d'un concours du plus beau déguisement. Renseignements et inscriptions au 07 67 21 72 75 07 67 21 72 75. Venez danser, vous amuser et passer une inoubliable soirée le samedi 10 octobre à partir de 20h à Noailles pour cette soirée disco.